0: unserer Taten, unserer Entscheidungen. In der Bibel ist das Schlimmste.
1: Oui, c'est l'endurcissement du cœur.
0: Die Verhärtung des Herzens.
1: Le cœur qui se ferme.
0: Ein Herz, das sich verschließt.
1: Qui n'est plus capable de recevoir et de donner l'amour.
0: Ein Herz, das nicht mehr fähig ist, Liebe zu empfangen und Liebe zu schenken.
1: Donc il y a pas très longtemps, donc en France, il y a un film qui est sorti dans certains cinémas sur le Sacré-Cœur de Jésus.
0: In Frankreich ist vor nicht so langer Zeit in einigen Kinos ein Film über das Herz Jesu ausgestrahlt worden.
1: Et de manière étonnante, ce film a eu beaucoup de succès.
0: Erstaunlicherweise hatte dieser Film großen Erfolg.
1: Et je crois que pour moi c'est assez significatif.
0: Das ist sehr bedeutsam für mich.
1: Oui, significatif que l'homme d'aujourd'hui a besoin d'une religion qui soit pas une religion abstraite, froide.
0: Dass der Mensch von heute eine Religion braucht und zwar nicht eine kalte Religion.
1: Mais je dirais une religion pleine de chaleur, enfin, la chaleur de l'amour.
0: Sondern eine Religion, die voller Wärme ist, die Wärme der Liebe.
1: Et je pense que quand nous sommes en contact avec le cœur du Christ,
0: ich glaube, wenn wir mit dem Herzen Jesu in Kontakt sind,
1: oui, quand nous le contemplons avec foi et amour,
0: wir es voller Glauben und Liebe betrachten,
1: ça nous fait entrer dans une connaissance de toute la profondeur de l'amour de Dieu.
0: Können wir eintreten in eine tiefe Erkenntnis der Liebe Gottes.
1: Il y a des paroles très belles de Saint Paul dans la lettre aux Éphésiens.
0: Es gibt sehr schöne Worte des Apostel Paulus im Epheserbrief.
1: Il dit que le Christ habite en vos cœurs par la foi.
0: Wo er sagt, durch den Glauben wohne Christus in eurem Herzen.
1: Restez enraciné dans l'amour, établi dans l'amour.
0: In der Liebe verwurzelt und auf sie gegründet.
1: Ainsi vous serez capable de comprendre avec tous les fidèles.
0: Sollt ihr zusammen mit allen Heiligen dazu fähig sein.
1: Quelle est la largeur, la longueur, la hauteur, la profondeur.
0: Die Länge und die Breite, die Höhe und die Tiefe zu ermessen.
1: Vous connaîtrez ce qui dépasse toute connaissance.
0: Und die Liebe Christi zu verstehen, die alle Erkenntnis übersteigt.
1: Oui. Vous connaîtrez Christi. Cet amour du Christ qui surpasse toute connaissance.
0: Und die Liebe Christi zu verstehen, die alle Erkenntnis übersteigt.
1: Alors vous serez comblés jusqu'à entrer dans toute la plénitude de Dieu.
0: So werdet ihr mehr und mehr von der ganzen Fülle Gottes erfüllt.
1: Et voilà la plus grande grâce que l'homme puisse recevoir sur terre, c'est de connaître cet amour du Christ.
0: Also ist es die größte Gnade, die der Mensch auf dieser Welt erlangen kann, die Liebe Christi zu erkennen.
1: Connaître l'amour de Dieu qui dépasse tout ce qu'on peut imaginer.
0: Die Liebe Gottes zu erkennen, die alles übersteigt, was man sich vorstellen kann.
1: Je pense que cette dévotion au Sacré-Cœur de Jésus,
0: ich glaube, dass diese Verehrung des heiligsten Herzens Jesu,
1: il nous fait entrer dans une vraie connaissance de l'amour de Dieu.
0: Und sie einführt in eine wahre Erkenntnis der Liebe Gottes.
1: Oui, il y a une chose qui est très belle dans l'Ancien Testament.
0: Etwas ist sehr schön im Alten Testament.
1: C'est qu'il y a des promesses qu'un jour Dieu se fera connaître à tous.
0: Wo es Verheißungen gibt, dass eines Tages sich Gott allen zu erkennen geben wird.
1: Une connaissance qui n'est pas simplement intellectuelle.
0: Eine Erkenntnis, die nicht nur intellektuell ist.
1: Mais qui est vraiment une expérience de l'amour de Dieu.
0: Sondern wirklich eine Erfahrung der Liebe Gottes ist.
1: Je vous donnais